0: Comment ça va, Golob?
1: Oh, je sais qu'il fait froid en ce moment, mais c'est pas une raison. Mati vous a posé une question.
0: Comment ça va, Golob?
1: Voilà.
2: I went out on the mountain, looked over in Jerusalem. Well, I went out on the mountain, looked over.